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bonjour à tous. Il a reconnu avoir commis un acte abominable. Les propos de l'avocat de Cédric Jubilard après une journée de fouilles dans le Tarn. Des recherches ont donc été menées sur les indications du principal suspect. Elles ont permis de découvrir des ossements dans une zone qui n'avait jamais été ratissée. Il s'agirait notamment des deux fémurs de Delphine Jubilard, disparus à Cagnac-les-Mines en décembre 2020. Un adolescent de 15 ans condamné à 18 ans de prison ce jeudi par le tribunal pour enfants de Chaumont. Il était jugé pour le meurtre d'une surveillante de son collège en Haute-Marne en 2025. La justice a souligné son extrême dangerosité psychiatrique ainsi qu'un risque de récidive. Sa peine a été assortie d'un suivi socio-judiciaire de 10 ans avec obligation de soins. Trois personnes présentées à un juge d'instruction ce jeudi. Elles sont soupçonnées d'être à l'origine du départ de feu près de l'autoroute A6 jeudi dernier. Il s'agit du gérant d'une société de deux ouvriers. Un étudiant et un pompier volontaire ont déjà été placés en détention provisoire dans le cadre des enquêtes ouvertes sur les feux de Fontainebleau. Un texte de compromis, les députés et les sénateurs de la commission mixte paritaire sont parvenus à trouver un accord sur le projet de loi d'urgence agricole. Il permet notamment d'octroyer à l'agence sanitaire ANSES le pouvoir de réintroduire à titre dérogatoire deux pesticides interdits en France mais autorisés dans l'UE pour des filières en difficulté. Le gouvernement suit l'avis du régulateur de l'énergie qui a recommandé une hausse moyenne de 2,5% des tarifs réglementés de l'électricité au 1er août. Cela concernera quasiment 20 millions de Français et la facture devrait s'alourdir de 26 euros par an. Et puis on termine par des nouvelles très rassurantes de notre célèbre tapisserie de Bayeux. Elle a été extraite de son caisson à Londres et n'aurait subi aucune altération visible pendant son voyage. C'est en tout cas l'annonce ce jeudi soir du ministère de la Culture français. Cette broderie millénaire a été acheminée la semaine dernière au British Museum où elle sera bientôt exposée dans le cadre d'un prêt d'1 an. Bon début de journée à tous à notre écoute.

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1: 6h, très belle matinée, beau réveil à l'écoute de l'Or FM. Offenbach Star Sailor, ça arrive dans un instant, juste après l'actu du jour.
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3: Bonjour à tous. Cédric Jubilard a exprimé des regrets très forts. C'est en tout cas ce qu'a affirmé hier son avocat sur BFM TV. Maître Pierre Debuisson s'est exprimé après la découverte d'ossements dans le Tarn à un emplacement désigné par le principal suspect. D'importantes analyses médico-légales vont être à présent menées pour confirmer qu'il s'agit bien de la dépouille de Delphine Jubilard. Le peintre plaquiste a reconnu être à l'origine de la mort de son épouse disparue en décembre 2020. L'adolescent accusé d'avoir tué une surveillante au Marne en 2025, le jeune homme âgé de 15 ans a été condamné hier à 18 ans de prison. On le rappelle, Mélanie, 31 ans, assistante d'éducation au collège de Nogent, a été tuée à coups de couteau devant l'établissement. Le mis en cause, alors élève de 3e, avait expliqué vouloir s'en prendre à une surveillante, n'importe laquelle. L'enquête continue après le déclenchement des incendies de Fontainebleau. Deux ouvriers d'une société de travaux ont été mis en examen hier et placés sous contrôle judiciaire. Ils sont soupçonnés d'avoir utilisé une disqueuse qui aurait déclenché le premier sinistre. Au total, les différents feux ont ravagé près de 2000 hectares de cette forêt renommée. Sur place hier, Emmanuel Macron a annoncé la mise en place d'un guichet unique afin de collecter des fonds pour le poumon vert de Seine-et-Marne. Et par ailleurs, l'autoroute A6, dont une portion était fermée à la circulation depuis dimanche en raison des incendies, a rouvert hier soir une annonce des pompiers de Seine-et-Marne. Une voie reste réservée dans les deux sens à la circulation des véhicules de secours et la vitesse est limitée à 90 km/h. Plus aucun département n'est en alerte orange aux orages ce matin. De violentes intempéries se sont notamment abattues sur Saint-Étienne hier. Une tornade s'est formée au nord de la ville, occasionnant d'importants dégâts matériels. En parallèle, 17 départements du sud-est de la France sont toujours en vigilance orange canicule. Et puis le Tour de France prend la direction des Vosges aujourd'hui. Le Belge Tim Merlier s'est imposé pour la 3e fois sur ce tour hier à Chalon-sur-Saône. Tadej Pogacar est toujours en jaune. La 13e étape aujourd'hui pourrait sourire aux attaquants. 205 km entre Dole et Belfort. Excellent début de journée à tous.
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1: Allez, on jette un coup d'œil aux prévisions météo du jour avec cette fin d'épisode caniculaire, une ambiance lourde avec un risque de nouveaux orages. Surtout cet après-midi, c'est ce qu'annonce Météo France dans son dernier bulletin. Côté température, on montera à 26 degrés pour les maxis.

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0: Bonjour à tous. Cédric Jubilard, accusé d'avoir tué son épouse Delphine, a exprimé des regrets très forts. C'est en tout cas ce qu'a affirmé hier son avocat sur BFM TV. Maître Pierre de Buisson s'est exprimé après la découverte d'ossements dans le Tarn à un emplacement désigné par le principal suspect. L'adolescent accusé d'avoir tué une surveillante en Haute-Marne en 2025, le jeune homme âgé de 15 ans, a été condamné hier à 18 ans de prison. Mélanie, 31 ans, assistante d'éducation au collège de Nogent, avait été tuée à coups de couteau devant l'établissement. L'enquête continue après le déclenchement des incendies de Fontainebleau. Deux ouvriers d'une société de travaux ont été mis en examen hier. Ils sont soupçonnés d'avoir utilisé une disqueuse qui aurait déclenché le premier sinistre. Plus aucun département n'est en alerte orange aux orages ce matin. En parallèle, 17 départements du sud-est de la France sont toujours en vigilance orange canicule. Et le Tour de France prend la direction des Vosges aujourd'hui. Le Belge Tim Merlier s'est imposé pour la troisième fois hier à Chalon-sur-Saône. La 13e étape relie Dole à Belfort. 205 km au programme. Excellent début de journée à tous.
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2: Allez, c'est parti pour l'horoscope du jour avec les béliers. Et pas facile pour vous de supporter l'autorité quand on a un caractère aussi indépendant que le vôtre. Les taureaux, vous avez besoin de réfléchir pour prendre certaines décisions. Les gémeaux, pensez maintenant à prendre quelques jours de repos. Les cancers, vous avez tendance à trop en dire aujourd'hui, soyez prudents. Côté lion, ce serait une journée basée sur la séduction. Les vierges, vous avancez plus vite que vous ne l'espériez. Côté balance, vous pouvez prendre de nouvelles initiatives. L'impatience vous guette, les scorpions, mais il faudra maîtriser vos nerfs. Les sagittaires, ne baissez pas les bras si vite, vous êtes sur le point de conclure. Les capricornes, vous allez reprendre confiance en vous. Côté verso, si vous pouviez être aussi sûr de vous au travail qu'en amour, eh bien vous iriez très loin. Enfin, on termine avec les poissons. Vous avez envie d'aller de l'avant, mais il y a toujours quelque chose qui vous retient. Voilà pour l'horoscope du jour. On se retrouve dans un instant, juste après le retour des hits sur Lore FM.

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1: 17h, belle matinée avec nous. Dans un instant, Amir, à l'imparfaite. Avance la place à l'actualité du jour. Bienvenue.
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3: Bonjour à tous. Il fait moins chaud en France. 10 départements sont ce matin en alerte orange canicule dans le sud-est de la France. Plus aucun n'est en vigilance orage. Hier, de violentes intempéries se sont déclenchées dans le centre-est, notamment sur Saint-Étienne. Une tornade s'est formée au nord de la ville, occasionnant d'importants dégâts matériels. Cédric Jubilard aurait exprimé des regrets très forts à la découverte des ossements hier. C'est en tout cas ce qu'a affirmé à BFM TV son avocat, maître Pierre Debuisson, hier soir. Des ossements à découvert dans le cadre de fouilles menées pour retrouver le corps de Delphine Jubilard. Elles doivent d'ailleurs continuer. Et d'importantes analyses médico-légales vont également être menées pour confirmer qu'il s'agit bien de la jeune femme. Le maire de Chalonne-sur-Loire, dans le Maine-et-Loire, condamné pour détention d'images pédopornographiques. Il a écopé hier de 3 ans de prison, dont 6 mois ferme. Quelques 4500 images et vidéos pornographiques ont été retrouvées sur les appareils de l'élu de 63 ans. L'électricité va coûter plus cher à partir du 1er août, une hausse de 2,5% approuvée par le gouvernement. Elle se traduira par une augmentation de la facture d'environ 26 € en moyenne par an. Quelques 20 millions de foyers sont concernés. Cette augmentation devrait permettre d'investir dans le maintien de capacités de production pour la saison hivernale et l'entretien des réseaux selon le ministère de l'Énergie. Nouvelles attaques contre l'Iran. Les États-Unis ont lancé une nouvelle salve de frappes hier pour la 5e nuit d'affilée. L'objectif, selon les Américains, affaiblir les capacités militaires iraniennes. Ils ciblent notamment des axes routiers et des ponts. En parallèle, le Koweït dit faire face à des attaques de drones et de missiles attribués à Téhéran. Et puis, une bonne nouvelle pour la tapisserie de Bayeux. Cette broderie de laine sur lin de près de 70 mètres de long n'a subi aucune altération visible pendant son transfert à Londres. C'est en tout cas ce qu'a affirmé une responsable du ministère de la Culture français. L'œuvre retraçant la prise de l'Angleterre par Guillaume le Conquérant a quitté la France le 9 juillet dernier pour Londres. Elle doit être exposée au British Museum. Excellent début de journée à tous.
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1: Allez, on jette un coup d'œil aux prévisions météo du jour avec cette fin d'épisode caniculaire, une ambiance lourde avec un risque de nouveaux orages. Surtout cet après-midi, c'est ce qu'annonce Météo France dans son dernier bulletin. Côté température, on montera à 26 degrés pour les maxis.

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1: Avec le duo D6, Théodora, c'était Mélodrama sur Leur FM. Très belle matinée, 7h15. J'espère que tout va bien chez vous. Les amis, bon courage. Si vous êtes sur la route en direction du boulot, belles vacances à ceux qui ont la chance d'en profiter. Et puis, bon petit déj, si vous êtes devant votre tasse de café tranquillement installée à l'écoute de Leur FM. C'est un plaisir de vous retrouver comme chaque jour, les amis. Je vais vous caler Becky G tranquillement pour démarrer cette matinée. Il y aura Julien Libéota. Et puis, David Guetta, Gillo, Save Me Tonight. Et on n'oublie pas le détour sur les routes de la région, l'infotrafic sur Leur FM qui arrive juste après ça. Bougez pas, très beau réveil et belle matinée avec nous.
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2: À bientôt 7h20, des ralentissements bien sûr présents sur l'autoroute A31 direction le Grand-Duché du Luxembourg, ça coince déjà depuis Entrange, soyez prudents, on a des ralentissements sur l'A30 également, secteur Famec direction Ucange, ça coince entre Campfen et Volmerange et Mines sur la D15, sur la traversée d'Étanche Grande à l'heure actuelle où c'est bien chargé notamment au niveau de la route du Benelux, ça coince un petit peu plus loin de Basse-Renchen à Évrange et puis on a des ralentissements déjà présents sur l'A4 au Grand-Duché entre Feutz et Ledelange, soyez prudents, bonne route avec nous les amis, dans un instant, Becky G, avant cela, Gillo, accompagné de David Guetta, Save Me Tonight. Et c'est sur Lore FM, la radio Lorraine, il est 7h20, belle matinée, bon réveil.

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1: Avec le son de Temper City, Self Aware sur Lore FM. Dans un instant, Gims, on va écouter Soleil. Il y aura également Ariana Grande avant cela. 7h30, place au rappel des titres de l'actualité de ce vendredi 17 juillet.
2: Bonjour à tous. Il fait moins chaud. 10 départements sont ce matin en alerte orange canicule dans le sud-est de la France. Plus aucun n'est en vigilance orage. Hier, de violentes intempéries se sont déclenchées dans le centre-est, notamment sur Saint-Étienne. Une tornade s'est formée au nord de la ville, occasionnant d'importants dégâts matériels. Cédric Jubilard aurait exprimé des regrets très forts à la découverte des ossements hier. C'est en tout cas ce qu'a affirmé hier soir à BFM TV son avocat, Maître Pierre de Buisson. Des ossements découverts dans le cadre de fouilles menées pour retrouver le corps de Delphine Jubilard. L'électricité va coûter plus cher à partir du 1er août. Une hausse de 2,5% approuvée par le gouvernement. Elle se traduira par une augmentation de la facture d'environ 26 euros en moyenne par an. Quelques 20 millions de foyers sont concernés. Et puis, bonne nouvelle pour la tapisserie de Bayeux. Cette broderie de laine sur l'Ain de près de 70 mètres de long n'a subi aucune altération visible pendant son transfert vers Londres. C'est en tout cas ce qu'a affirmé hier une responsable du ministère français de la Culture. Excellent début de journée à tous.
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1: Allez, c'est parti pour l'horoscope du jour avec les béliers. Et pas facile pour vous de supporter l'autorité quand on a un caractère aussi indépendant que le vôtre. Les taureaux, vous avez besoin de réfléchir pour prendre certaines décisions. Les gémeaux, pensez maintenant à prendre quelques jours de repos. Les cancers, vous avez tendance à trop en dire aujourd'hui, soyez prudents. Côté lion, ce serait une journée basée sur la séduction. Les vierges, vous avancez plus vite que vous ne l'espériez. Côté balance, vous pouvez prendre de nouvelles initiatives. L'impatience vous guette, les scorpions, mais il faudra maîtriser vos nerfs. Les sagittaires, ne baissez pas les bras si vite, vous êtes sur le point de conclure. Les capricornes, vous allez reprendre confiance en vous. Côté verso, si vous pouviez être aussi sûr de vous au travail qu'en amour, eh bien vous iriez très loin. Enfin, on termine avec les poissons. Vous avez envie d'aller de l'avant, mais il y a toujours quelque chose qui vous retient. Voilà pour l'horoscope du jour. On se retrouve dans un instant, juste après le retour des hits sur leur FM.

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1: Dis-le avec la jeune bruxelloise Angèle sur Lorraine FM. Dans un instant, Sound of Legend, San Francisco. 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À suivre, comme promis, Sound of Legend. Et puis on file sur les routes de la région. À tout de suite, les amis.
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16: À bientôt 8h, ralentissement entre haut concours et Talange. Vous êtes sur l'autoroute A31, plus haut, Eutrange, direction la frontière, c'est compliqué. Ça coince également entre Famec et Ucange. Puis entre Nilvange et Ayange, vous êtes sur l'A30 cette fois. Ralentissement entre Roussy-le-Village et Évrange, entre Campfen et Volmerange-les-Mines, entre Molvange et Volmerange également. Ça coince sur le secteur d'Autange et celui d'Audin-le-Tiche. Bonne route avec nous tout de suite, Sound of Legend, San Francisco, pour rejoindre 8h sur leur FM.

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1: Il est 8h, bienvenue sur Leur FM. Dans un instant, Alex Warren, Fever Dream. Avant cela, le point complet sur l'actualité du jour.
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3: Bonjour à tous. Ce rebondissement majeur dans l'affaire Jubilard, 10 jours après avoir avoué son implication dans le meurtre de son épouse Delphine, disparue fin 2020 dans le Tarn, Cédric Jubilard a conduit les enquêteurs sur les lieux où il aurait déposé le corps de la victime. Des ossements ont été découverts. Ils ont été envoyés à l'Institut de recherche criminelle pour y être identifiés. Cédric Jubilard, qui a exprimé des regrets très forts, a affirmé son avocat sur BFM TV hier. La canicule régresse en France. Seuls 10 départements du sud-est du pays sont en alerte orange ce matin. La vigilance aux orages, elle a été levée cette nuit. Des orages qui ont notamment frappé la Loire. Une mini-tornade a ainsi frappé le nord de Saint-Étienne. 8000 foyers étaient tiers privés de courant dans ce département. La 6, de nouveau accessible. Une portion de l'autoroute avait été fermée face aux incendies dans la forêt de Fontainebleau. Elle a donc été rouverte hier soir. Une voie reste réservée dans les deux sens à la circulation des véhicules de secours et la vitesse est limitée à 90 km/h. L'Assemblée nationale vote pour rendre imprescriptibles les crimes commis sur les mineurs. Les députés ont adopté cet amendement hier dans le cadre du projet de loi sur la protection des enfants. Une mesure qui pourrait être entachée d'inconstitutionnalité. Le maire d'Alès, menacé par la DZ Mafia, il a reçu hier une lettre contenant 2 balles de calibre 9 mm signées du groupe criminel. Des tags ont également été relevés sur les murs de son domicile. Une enquête pour menace de mort et intimidation a été ouverte depuis 2025. Le groupe criminel marseillais DZ Mafia a fait éruption dans cette petite ville du Gard. Des députés veulent sauver l'apprentissage de l'allemand. Aujourd'hui, seuls 12% des élèves apprennent la langue de Goethe contre 16% en 2018. C'est ce que révèle un rapport parlementaire remis hier au ministre de l'Éducation nationale. Les parlementaires proposent notamment de donner davantage de place à la pratique orale. Et puis, vous êtes nombreux sur les routes aujourd'hui. C'est un nouveau week-end de départ en vacances. Bison futé, voie rouge dans le sens des départs du Grand Est à l'Auvergne-Rhône-Alpes. C'est orange partout ailleurs. Excellent début de matinée à tous.
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1: Allez, on jette un coup d'œil aux prévisions météo du jour avec cette fin d'épisode caniculaire, une ambiance lourde avec un risque de nouveaux orages. Surtout cet après-midi, c'est ce qu'annonce Météo France dans son dernier bulletin. Côté température, on montera à 26 degrés pour les maxis.

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1: Un été avec toi, Adèle Castillon, sur Lore FM. Et l'été, on le passe avec vous, les amis, hein, tout au long de cette période estivale, avec bien sûr le meilleur des hits sur votre radio partout en région. Vous souhaite d'ailleurs de belles vacances, hein, si vous avez la chance d'en profiter. Bon courage si vous êtes sur la route en direction du travail ou peut-être même au bureau à l'écoute de Lore FM. Il y aura Samurai Jet dans un instant. Écoutez Samber également. Et puis, point important, hein, sur les routes de la région, on ira voir ce qu'il se passe en cette matinée. Vous restez bien avec nous et surtout, vous n'oubliez pas de jouer jusqu'à la fin du mois d'août. Écoutez.
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23: 8h17, ralentissement toujours présent depuis Thionville-et-Lange, direction à la frontière, soyez prudents. Plus bas, ça coince de Mont-de-Lange à Haut-Concours, soyez prudents. Ça coince également sur la 30 à l'heure actuelle entre Ayange-Genilvange et puis entre Famec et Ucange. Et puis sur le réseau secondaire, Basse-Rennes-Chêne-Evrange, Compfen-Volmerange-les-Mines, le secteur d'Autange est impacté, tout comme celui d'Audin-le-Tige. Soyez prudents et bonne route avec nous. On poursuit avec Samouraï J, comme promis, Obsession, ça arrive dans les prochaines minutes. Avant cela, My Body Isn't Ready, c'est le son de Somber que l'on vous propose sur leur FM. La radio Lorraine, montez le son et bon réveil avec nous.

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1: Le son de Daisy, c'était Pardon sur Lorraine FM. Dans un instant, Taïk, Girlfriend. On écoutera également Olivia Rodrigo avec Drop Dead. Avant cela, il est 8h30, place au rappel des titres de l'actualité sur Lorraine FM.
2: Bonjour à tous. Ce rebondissement majeur dans l'affaire Jubilar, 10 jours après avoir avoué à son implication dans le meurtre de son épouse Delphine, disparue fin 2020 dans le Tarn, Cédric Jubilar a conduit les enquêteurs sur les lieux où il aurait déposé le corps de la victime. Des ossements ont été découverts. Ils ont été envoyés à l'Institut de Recherche Criminelle pour y être identifiés. La canicule régresse en France. Seuls 10 départements du sud-est du pays sont en alerte orange ce matin. La vigilance aux orages, elle a été levée cette nuit. L'Assemblée nationale vote pour rendre imprescriptible les crimes commis sur les mineurs. Les députés ont adopté cet amendement hier dans le cadre du projet de loi sur la protection des enfants. Le maire d'Alès, menacé par la DZ Mafia, il a reçu hier une lettre contenant 2 balles de calibre 9 mm signées du groupe criminel. Des tags ont également été relevés sur le mur de son domicile. Et puis vous allez être nombreux sur les routes ce week-end. C'est un nouveau week-end de départ en vacances qui s'annonce. Bison futé voie rouge dans le sens des départs du Grand Est à l'Auvergne-Rhône-Alpes. C'est orange partout ailleurs. Excellent début de matinée à tous.
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1: Allez, c'est parti pour l'horoscope du jour avec les béliers. Et pas facile pour vous de supporter l'autorité quand on a un caractère aussi indépendant que le vôtre. Les taureaux, vous avez besoin de réfléchir pour prendre certaines décisions. Les gémeaux, pensez maintenant à prendre quelques jours de repos. Les cancers, vous avez tendance à trop en dire aujourd'hui, soyez prudents. Côté lion, ce serait une journée basée sur la séduction. Les vierges, vous avancez plus vite que vous ne l'espériez. Côté balance, vous pouvez prendre de nouvelles initiatives. L'impatience vous guette, les scorpions, mais il faudra maîtriser vos nerfs. Les sagittaires, ne baissez pas les bras si vite, vous êtes sur le point de conclure. Les capricornes, vous allez reprendre confiance en vous. Côté verseau, si vous pouviez être aussi sûr de vous au travail qu'en amour, eh bien vous iriez très loin. Enfin, on termine avec les poissons. Vous avez envie d'aller de l'avant, mais il y a toujours quelque chose qui vous retient. Voilà pour l'horoscope du jour. On se retrouve dans un instant, juste après le retour des hits sur leur FM.

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1: Big Flo et Oli, les frangins toulousains avec leur dernier single Picasso. Dans un instant, Teddy Swims, Mr. Know It All. Ça sera pour rejoindre 9h et bien une fois que le gong aura sonné, la cloche aura sonné à 9h, et bien ce sera l'heure d'entamer une nouvelle heure de hits sur votre radio partout en région. Merci de votre fidélité les amis, en tout cas vous le savez, partout où vous soyez, en vacances, en France ou à l'étranger, vous nous rejoignez via le www.leurfm.com ou encore via la petite application smartphone qui va bien. On se retrouve d'ici quelques minutes, juste après ça surtout, vous ne bougez pas, tout de suite.
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0: Alors on écoute Oria ou encore Temper City juste après le point complet sur l'actualité du jour.
1: Bonjour à tous. Les fouilles se poursuivent aujourd'hui dans le Tarn. On le rappelle, des ossements ont été retrouvés hier à l'endroit où Cédric Jubilard a annoncé avoir enterré le corps de son épouse Delphine. D'importantes analyses médico-légales vont également être menées pour confirmer qu'il s'agit bien de la jeune femme. En attendant, ce matin, le périmètre de sécurité est maintenu sur place. L'enquête continue également après le déclenchement des incendies de Fontainebleau. Deux ouvriers d'une société de travaux ont été mis en examen hier et placés sous contrôle judiciaire. Ils sont soupçonnés d'avoir utilisé une disqueuse qui aurait déclenché le premier sinistre. Le gérant de la société a lui été placé sous le statut de témoin assisté. Au total, les différents feux ont ravagé près de 2000 hectares de cette forêt renommée. Bernard Cazeneuve se positionne pour 2027 sans se déclarer officiellement candidat. L'ancien Premier ministre socialiste publie aujourd'hui une lettre de 86 pages aux Français. Un document dans lequel il tente d'explorer les grands sujets qui préoccupent notamment la prochaine présidentielle. La galère pour les voyageurs des intercités de nuit Toulouse-Paris et Paris-Toulouse. Les trains ont affiché respectivement 4h10 et 5h50 de retard. En cause, un obstacle sur les voies au niveau du département du Lot. Les voyageurs partis en direction de la capitale sont ce matin en train d'être rapatriés vers Cahors avant d'être amenés à Toulouse. Une nouvelle salve de frappe contre l'Iran cette nuit. Elle a été lancée par les États-Unis. L'objectif, selon les Américains, affaiblir les capacités militaires iraniennes. Ils ciblent notamment des axes routiers et des ponts. Les gardiens de la révolution ont de leur côté riposté dans les pays du Golfe. Et puis 4 282 649 euros, c'est le montant auquel un maillot de Pelé a été vendu aux enchères à New York. Un maillot porté lors de la première finale de Coupe du Monde remportée par le Brésil en 1958. L'acquéreur est resté anonyme, une somme folle qui en fait le deuxième maillot le plus cher de l'histoire derrière celui porté par Diego Maradona lors du quart de finale de Coupe du Monde 86 face à l'Angleterre. Il s'était vendu à plus de 8 millions d'euros. Excellente matinée à tous.
0: Allez, on jette un coup d'œil aux prévisions météo du jour avec cette fin d'épisode caniculaire, une ambiance lourde avec un risque de nouveaux orages. Surtout cet après-midi, c'est ce qu'annonce Météo France dans son dernier bulletin. Côté température, on montera à 26 degrés pour les maxis.

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1: Le retour de Christophe Willem avec son dernier single, Système, sur Lore FM. Dans un instant, Christophe May, il y aura Will Brown. 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Allez, dans quelques minutes, on file sur les routes de la région et plein sous-hit sur votre radio partout en Lorraine.
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8: À 9h17, ralentissement toujours présent depuis Mont-de-l'Ange, direction Concours. Vous êtes sur la 31 dans le sens descendant, soyez prudents. Et puis sur la 30, ça coince également, et toujours depuis Famec, direction Ucange. Bonne route avec nous dans un instant, Will Brown. Et puis tout de suite, Christophe Maé. Chanson dédiée à toutes les mamans, c'est la lune sur leur FM.

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1: Avec Offenbach et Star Sailor, Four to the Floor sur Lorraine FM. Shakira, Burna Boy, ça arrive. Die Die, l'hymne de la Coupe du Monde de football 2026. Avant cela, place au rappel des titres de l'actualité.
2: Bonjour à tous, les fouilles se poursuivent aujourd'hui dans le Tarn. On le rappelle, des ossements ont été retrouvés hier à l'endroit où Cédric Jubilard a annoncé avoir enterré le corps de son épouse Delphine. Et l'enquête continue après le déclenchement des incendies de Fontainebleau. Deux ouvriers d'une société de travaux ont été mis en examen hier et placés sous contrôle judiciaire. Ils sont soupçonnés d'avoir utilisé une disqueuse qui aurait déclenché le premier sinistre. La galère pour les voyageurs des intercités de nuit Toulouse-Paris et Paris-Toulouse. Les trains ont affiché respectivement 4h10 et 5h50 de retard en cause d'un obstacle sur les voies au niveau du département du Lot. Et 4 282 649 euros, c'est le montant auquel un maillot de Pelé a été vendu aux enchères à New York. Un maillot porté lors de la première finale de Coupe du Monde remportée par le Brésil en 58. L'acquéreur est resté anonyme. Une somme folle qui en fait le deuxième maillot le plus cher de l'histoire, derrière celui porté par Diego Maradona en quart de finale de Coupe du Monde 86 face à l'Angleterre. Il s'était vendu à plus de 8 millions d'euros. Excellente matinée à tous.
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1: Cette jeune artiste vient de Belgique et notamment de Bruxelles et on l'adore. Mentissa, fais gaffe à toi sur Lore FM. Dans un instant, Bruno Mars, I Just Might pour rejoindre 10h. Et il sera l'heure d'entamer, bien sûr, une nouvelle heure de hit sur votre radio partout en Lorraine. On vous souhaite un très bon vendredi. Par avance, un bon week-end, de belles vacances si vous avez la chance d'en profiter. Et bon courage si vous êtes au boulot. On est là avec vous et en direct tout au long de la journée sur Lore FM.
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0: il est 10h, on écoute le dernier Farruko et Yapaqué juste après l'actualité du jour. Bienvenue, belle matinée.
1: Bonjour à tous. Les orages ont fait 2 morts hier. En Haute-Vienne, tout d'abord, une femme est décédée à la suite de la chute d'un arbre. Et puis en Isère, un homme a été retrouvé sans vie dans un atelier qui a brûlé après un impact de foudre. Les intempéries ont été particulièrement violentes en Auvergne-Rhône-Alpes et en Nouvelle-Aquitaine. 53 000 foyers étaient ce matin toujours privés d'électricité. Ce vendredi, plus aucun département n'est en alerte orange aux orages. 10 sont en revanche en vigilance orange canicule dans le sud-est du pays. Toujours un important dispositif déployé sur le site des fouilles dans le Tarn. Les recherches se poursuivent pour tenter de retrouver le corps de Delphine Jubillard. On le rappelle, des ossements ont été découverts hier à l'endroit où Cédric Jubillard a annoncé avoir enterré le corps de son épouse. Des ossements qui sont acheminés vers l'Institut de Recherche Criminelle à Paris ce matin. Les analyses devraient débuter cet après-midi selon les informations de BFM TV. L'assise de nouveau accessible. Une portion de l'autoroute avait été fermée face aux incendies dans la forêt de Fontainebleau. Elle a donc été rouverte hier soir. Une voie reste réservée dans les deux sens à la circulation des véhicules de secours et la vitesse est limitée à 90 km/h. L'électricité va coûter plus cher à partir du 1er août. Une hausse de 2,5% approuvée par le gouvernement. Elle se traduira par une augmentation de la facture d'environ 26 euros en moyenne par an. Et quelques 20 millions de foyers sont concernés. Cette augmentation devrait permettre d'investir dans le maintien de capacités de production pour la saison hivernale et l'entretien des réseaux. La tension monte à 2 jours de la finale Espagne-Argentine et pas seulement sur le terrain. La FIFA vient d'ouvrir une enquête contre l'Albicéleste. Plusieurs joueurs ont déployé une banderole politique sur les îles Malouines après leur victoire contre l'Angleterre. Les joueurs impliqués risquent une sanction financière, voire une suspension. Et puis le Tour de France prend la direction des Vosges aujourd'hui. Le Belge Tim Merlier s'est imposé pour la 3e fois sur ce tour hier à Chalon-sur-Saône. Tadej Pogacar est toujours en jaune. La 13e étape aujourd'hui pourrait sourire aux attaquants. 205 km entre Dole et Belfort. Excellente matinée à tous.

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1: Avec le son de Naïka, c'était One Track Mind sur Lore FM. Dans un instant, le dernier soprano DJ. 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On écoute Donna Summer Hot Stuff pour les souvenirs soprano comme promis et on file sur les routes de la région.
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20: À 10h18, ralentissement assez important depuis le triangle de la Fench, secteur Richemont, direction au concours dans le sens descendant, direction Metz. Soyez prudents et patients à bord de votre véhicule. Donna Summer Hot Stuff, ça sera pour les souvenirs. Avant cela, le dernier soprano que vous avez écouté chez nous ici en premier, il s'appelle DJ et c'est tout de suite sur Lore FM.
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1: Marc-Antoine, Lina Mayem, tant besoin de toi sur Lore FM. Dans un instant, Kalema, il y aura également Jérémy Frérot, mais aussi Amel Bent avec l'amour, ça se donne. 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
1: DJ Goja avec Jason Derulo, Michiko sur Leur FM. Dans un instant, Zao et MC Solar comme Caroline. Et puis c'est l'ami Bruno qui se prépare pour vous accompagner une large partie de ce vendredi. Je vous souhaite par avance un très très bon week-end. Les amis, je serai là avec vous dès demain entre 13h et 19h pour dérouler avec vous, bien sûr, le meilleur des hits. Prenez soin de vous et à demain. Ciao ciao les amis.
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0: FM 11h, c'est Bruno, je vous accompagne jusqu'à 15h aujourd'hui. Un point sur l'actu et la playlist de l'été avec Rosé, Bruno Mars et Bébé Rexha.
1: Bonjour à tous. Les recherches se poursuivent pour tenter de retrouver le corps de Delphine Jubilard dans le Tarn. On le rappelle, des ossements ont été découverts hier à l'endroit où Cédric Jubilard a annoncé avoir enterré le corps de son épouse. Des ossements qui sont acheminés vers l'Institut de recherche criminelle à Paris ce matin. Les analyses devraient débuter cet après-midi. Plus de 140 000 impacts de foudre, 53 000 foyers privés d'électricité. De violents orages se sont abattus hier soir, notamment en Auvergne-Rhône-Alpes et en Nouvelle-Aquitaine. Des intempéries qui ont fait 2 morts. En Haute-Vienne, tout d'abord, une femme est décédée à la suite de la chute d'un arbre. Et puis en Isère, un homme a été retrouvé sans vie dans un atelier qui a brûlé après un impact de foudre. À noter que 10 départements sont toujours en vigilance orange canicule dans le sud-est du pays. De nouvelles poursuites après les incendies de Fontainebleau. 2 ouvriers ont été mis en examen et placés sous contrôle judiciaire. Des ouvriers d'une société de travaux. Ils sont soupçonnés d'avoir utilisé une disqueuse qui aurait déclenché le premier sinistre. Au total, les différents feux ont ravagé près de 2000 hectares de cette forêt renommée. Bernard Cazeneuve se positionne pour 2027, mais sans se déclarer officiellement candidat. L'ancien Premier ministre socialiste publie aujourd'hui une lettre de 86 pages aux Français, un document dans lequel il tente d'explorer les grands sujets qui concerneront la présidentielle. Un navire a été touché par un projectile non identifié au large d'Oman, près du détroit d'Ormuz. C'est ce que rapporte ce matin l'agence de sécurité maritime britannique. En parallèle, 8 personnes sont mortes cette nuit, selon un média iranien, après de nouvelles frappes menées par les États-Unis. Et puis le football, J-1 avant la petite finale. L'équipe de France défiera l'Angleterre demain soir à 23h pour la 3e place de cette Coupe du Monde. Et le lendemain, ce sera bien sûr la grande finale de ce mondial. Elle opposera l'Argentine à l'Espagne. C'est ce dimanche soir à 21h, heure française. Et les vainqueurs de ce mondial recevront de la FIFA une bague à l'image de ce qui se fait déjà dans les sports américains comme la NBA. Et c'est une première dans l'histoire du football. Excellente fin de matinée à tous.
0: Retour de l'actu à midi, on vous tient au courant de cet accident carambolage à hauteur de Mont-de-Lange sur l'autoroute A31. Vous êtes à l'arrêt déjà dès la sortie Yutz en direction de Metz sur l'autoroute A31. D'ores et déjà, prenez le réseau secondaire. On refait un point dans quelques minutes.

0: cartons de cet été 2026, c'était The Second Voice sur Lore FM, la radio Lorraine. C'est Bruno pour vous accompagner aujourd'hui jusqu'à 15h, dernier jour de la semaine. Ça commence à sentir bon le week-end, ça sent déjà bon l'été et les vacances sur Lore FM. Quelques petits soucis sur les routes avec cet accident de la circulation à hauteur de Mont-de-Lange. On fait un point complet. Info trafic dans quelques petites minutes, juste avant de retrouver Kinvé, Soleil dans ma tête. Qui sait faire tourner la roue de l'été, Lore FM, elle a pas encore tourné depuis ce matin 7h. Elle tournera avant 19h, c'est sûr. 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
25: Journée rouge classée par Bison Futé dans le sens des départs et surtout accident de la circulation sur l'autoroute A31 à hauteur de Mont-de-l'Ange. Accident qui provoque plusieurs kilomètres de ralentissement. Vous êtes déjà à l'arrêt à hauteur de la sortie Yutz, direction Metz sur l'autoroute A31, à l'arrêt à Ucange. Sur l'A30 en direction de Metz, vous êtes déjà nombreux à avoir privilégié le réseau secondaire. L'axe Famec-Clouange au ralenti en direction de Romba et puis l'AD1 à hauteur d'Illange au ralenti également direction Bousse.

Le souvenir de Kungs à 11h26 sur leur FM, la radio Lorraine. Don't you know, on continue la playlist de l'été juste après une précision côté trafic. Évitez également la 30 hein, si vous avez le choix, dans la traversée de Longwy jusqu'au viaduc de la Chère, ça bouchonne. Direction Metz, voici Jen Ayash en nouveauté. About Us, la reprise de Tattoo, c'est toi et moi sur leur FM, la radio Lorraine.

0: Angèle avec Dis-le, son nouveau projet sur Lore FM, la radio Lorraine, 11h35. J'espère que tout va bien pour vous, que vous passez un bel été en Lorraine ou ailleurs. J'espère que vous avez téléchargé l'appli Lore FM et que vous avez bien l'URL lorefm.com quelque part dans vos écrans pour rester avec nous, à côté de nous. 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Super trempe pour la suite, it's raining again. On garde un œil sur cet accident de la circulation sur la 31. C'est toujours compliqué entre Richemont et Talange en direction de Metz.
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0: Cet été, il était il y a quelques jours à Nancy sur leur FM. Gims avec Soleil sur votre radio préférée. En Lorraine, dernière ligne droite pour rentrer vos pronos dans l'appli Mon Petit Prono et la Ligue L'Or FM. Les 15 premiers, les 15 meilleurs pronostics. Je vous rappelle, hein, remporte un max de cadeaux. 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Elle est juste magnifique. 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Montre connectée, des entrées à Walligator et plein d'autres cadeaux. Encore deux matchs, les amis. Bah oui. France-Angleterre pour la troisième place. C'est samedi et dimanche la grande finale entre l'Espagne et l'Argentine. Bravo, vous avez été bon hein, dans l'ensemble, meilleur que moi en tout cas hein, pour les pronos. On s'est bien marré sur cette affaire là de pronos. J'espère que vous avez pris du plaisir. Muse pour la suite, Muse avec Night Shift Superstar pour aller jusqu'aux infos de midi.
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0: aux actus dans cet été sur leur FM. Et puis on reprend les hits avec Jeanne, avec Gaël et Bormine.
1: Bonjour à tous. Les résultats des analyses des ossements retrouvés hier dans le Tarn sont attendus dans un délai relativement court. C'est ce qu'indique la gendarmerie. L'analyse débutera cet après-midi et devra déterminer s'il s'agit bien des restes de Delphine Jubillard, l'infirmière disparue depuis 5 ans et demi, dont le mari a avoué le meurtre. Sur place, les fouilles continuent pour tenter de retrouver d'autres ossements. Les suites de l'incendie de Fontainebleau. Il n'y a pas de risque de réactivation aux abords de l'autoroute A6, indiquent les sapeurs-pompiers de Seine-et-Marne. L'A6 a rouvert hier soir après 4 jours de fermeture à la suite de l'incendie qui a ravagé plus de 2000 hectares. La nuit dernière a été calme avec quelques reprises de feu rapidement traitées. L'Office national des forêts rappelle que le massif est fermé et qu'il est dangereux de s'y aventurer. Deux morts dans des orages. Une femme a été mortellement touchée par la chute d'un arbre en Haute-Vienne et un homme a été tué dans un atelier qui a brûlé après un impact de foudre en Isère. La nuit dernière, plus de 141 000 impacts de foudre ont été enregistrés. L'épisode orageux est maintenant terminé, mais la canicule, elle, se poursuit dans le sud-est. 10 départements sont encore en vigilance orange, notamment les deux départements corses. Un cas autochtone du virus du Nil occidental détecté en France, une maladie transmise par les moustiques. Le dernier bulletin de Santé publique France précise qu'il s'agit de la première détection de la circulation du virus chez l'homme dans le pays cette année. Le cas a été identifié dans les Pyrénées-Orientales chez une personne qui n'avait pas voyagé. L'an dernier, 62 cas autochtones avaient été recensés dans le pays et ce virus du Nil occidental avait fait 3 morts. Et puis, le Tour de France, les montagnes pointent le bout de leur cime. Aujourd'hui, 13e étape, la plus longue de cette grande boucle. 205 km entre Dole et Belfort. Deux difficultés au programme dans les 50 derniers kilomètres. Une côte de 3e catégorie avant d'attaquer l'ascension du Ballon d'Alsace, col de 1ère catégorie. Une fois au sommet, les coureurs devront encore parcourir 30 km pour rallier Belfort. Voilà pour l'info, excellent après-midi.
0: Retour de l'actu à 13h, on refait un point sur l'état du trafic sur l'autoroute A31. Toujours plusieurs kilomètres de ralentissement entre le viaduc de Richemont et Talange en direction de Nancy suite à un accident. La circulation sur la 31.

0: Déjà, mine de rien, deux hits, on l'avait découverte avec ce titre, Marguerite, à sa sortie de la Starac.
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0: 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Et nouveau single Belle Vie pour passer cet été sur leur FM, la Radio Lorraine. 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

0: Mind avec Manon, Lisa, Gracie, Abraham, c'est Pierre Demar dans le prochain quart d'heure sur leur FM.
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14: La circulation sur la 31 perturbée, d'une part en raison des travaux à hauteur de Talange dans les deux sens de circulation et d'autre part en raison de cet accident à hauteur de Mont-de-Lange. Résultat, dans le sens Thionville-Metz, plusieurs kilomètres de ralentissement. Vous êtes à l'arrêt d'Illange à Talange en direction de Metz un peu plus au sud. Des ralentissements sur l'A4 également entre Boulay-Moselle et Metz-Est en direction de Paris.

0: C'était Maureen, Valet pour la suite, Dracula, Tame Impala, Rihanna également. Le classique Rude Boy, il y aura Héloïse, Cowgirl Modern, Martin Solveig ou encore Lucenzo avec Limoncello. Tout ça dans la playlist de cet été 2026 sur leur FM.
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0: Limoncello avec Lucenzo et le hit de l'été 2026 de Lucenzo sur leur FM, la Radio Lorraine, bientôt 13h. Ça bouge dans le bureau des journalistes, un point sur l'actu complet en 2 minutes, dans quelques petites minutes avec toute la rédaction de leur FM mobilisée cet été. Quoi que vous soyez ou que vous fassiez, vous garderez un lien avec l'actu rapidement bien sûr avant de retrouver les hits. Et pour ça, la playlist est bien chargée cet été. Jamaican Bam Bam, UGL et Solto. Pour aller jusqu'à 13h sur leur FM, la Radio Lorraine.
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0: Leur FM 13h, un point sur l'actu et Mauvais Joe dans la playlist de l'été avec Pilé.
1: Bonjour à tous, l'affaire Jubilard pourrait connaître un virage majeur aujourd'hui avec l'analyse des ossements retrouvés hier dans le Tarn. Objectif déterminé s'il s'agit bien du corps de l'infirmière disparue en décembre 2020. En parallèle, les enquêteurs restent mobilisés sur la zone où les ossements ont été découverts. Ils poursuivent leur recherche autour du lieu indiqué par Cédric Jubilard. Une centaine de personnes sont sur le terrain. Deux jeunes filles mises en examen en Corse après la mort d'un homme à Ajaccio, poursuivies pour non-assistance à personne en danger, vol sur personne vulnérable et diffusion d'images après la mort, des images publiées sur les réseaux sociaux. Une fusillade à Carcassonne la nuit dernière, un mort et quatre blessés, dont un en urgence absolue, des coups de feu tirés à l'arme automatique. Il pourrait s'agir d'un règlement de compte sur fond de trafic de drogue. Une autre fusillade avait eu lieu dans le même quartier dans l'après-midi. Le maire de Carcassonne a écrit au ministre de l'Intérieur pour demander un renforcement immédiat des effectifs et des moyens de la police nationale. En Espagne, on continue de lutter contre les incendies dans le nord-est du pays. Plus de 12 000 hectares ont déjà brûlé. Un risque de propagation très élevé est redouté aujourd'hui à cause du vent. Aucune victime à déplorer. 5 villages ont dû être évacués. L'Espagne est particulièrement touchée par les incendies. Plus de 72 000 hectares y ont été réduits en cendres depuis le début de l'année. L'équipe de France de football est arrivée à Miami. Dernier entraînement aujourd'hui avant le match pour la troisième place demain contre l'Angleterre. Pour son dernier match en tant que sélectionneur, Didier Deschamps devrait donner du temps de jeu aux joueurs qui ont peu joué lors de cette Coupe du Monde. Et puis du monde sur les routes pour ce nouveau week-end de départ en vacances. C'est rouge aujourd'hui sur un large quart nord-est, orange partout ailleurs. Demain, la circulation sera encore plus compliquée. Toute la France sera en rouge. Dimanche, les principales difficultés dans le sens des départs se concentreront en Bourgogne, dans l'est de la France, ainsi qu'en Auvergne-Rhône-Alpes. Prudence au volant. Voilà pour l'essentiel de l'actualité. Passez une excellente après-midi.

0: 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Joseph Kamel, lui, il est prêt dans quelques petites minutes. Crash. Mike Posner également, I Took a Pill in Ibiza. Et dans quelques instants, je vous guide sur les routes de la région et du Luxembourg.
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1: Ralentissement, bouchon et accident sur l'autoroute A31, journée classée rouge par Bison Futé. Les ralentissements déjà entre Terreville et le pont de Beauregard sur la 31 en direction de Metz. Quelques kilomètres plus au sud, c'est sur l'axe Richemont-Talange que vous circulez au ralenti, toujours en direction de Metz. Et puis une fois ces deux obstacles évités, un troisième bouchon vous attend entre Ogny et Feilly. Accident de la circulation sur la 31, direction Nancy.

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0: Dua sur leur FM avec Princesse Chaos, et vous avez peut-être reconnu la voix d'une autre artiste pour cette réédition en duo de Princesse Chaos, c'était Marine. Donc Dua et Marine dans la playlist de l'été leur FM. Lara de Lorraine, 13h53, et cette roue de l'été qui n'a toujours pas tourné, Laure roue au 7-14-15. Si c'est fait, vous avez toutes vos chances d'être appelé avant 19h. Si c'est pas encore fait, les amis, je vous laisse envoyer ce SMS qui vous permettra peut-être de remporter 4 passes annuelles pour le domaine des grottes de Han, des entrées au parc animalier de Sainte-Croix, et puis également vos entrées pour Walligator. Laure roue 7-14-15 et un autre duo de l'été sur leur FM, la Radio Lorraine. On l'a pas vu venir celui-là. Corneille, Vita. La reprise de Corneille ensemble sur leur FM, c'est juste avant 14h.
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0: Leur FM 14h, les infos et Farouko, Adamé, Medusa et David Guetta avec Jennifer Lopez dans la playlist de l'été.
1: Bonjour à tous. L'enquête se poursuit après la découverte d'ossements hier dans le Tarn en marge de l'affaire Jubilard. Les résultats des analyses sont attendus dans un délai relativement court, indique la gendarmerie. Les analyses débuteront cet après-midi et devront déterminer s'il s'agit bien des restes de Delphine Jubilard, l'infirmière disparue depuis 5 ans et demi, dont le mari a avoué le meurtre. Sur place, les fouilles continuent pour tenter de retrouver d'autres ossements. Les suites de l'incendie de Fontainebleau, il n'y a pas de risque de réactivation aux abords de l'autoroute A6, indiquent les sapeurs-pompiers de Seine-et-Marne. L'A6 a rouvert hier soir après 4 jours de fermeture à la suite de l'incendie qui a ravagé plus de 2000 hectares. La nuit dernière a été calme avec quelques reprises de feu rapidement traitées. L'Office national des forêts rappelle que le massif est fermé et qu'il est dangereux de s'y aventurer. Après plus de 2 semaines de fermeture, la réouverture du camping de Sainte-Marie-la-Mer dans les Pyrénées-Orientales, victime d'un incendie destructeur début juillet. Plusieurs centaines de vacanciers avaient été évacués et une vingtaine de mobil-hommes détruits. Le camping salue une solidarité et une mobilisation incroyable qui a permis la reprise de leur activité. 2 morts dans les orages qui ont frappé la France. Une femme a été mortellement touchée par la chute d'un arbre en Haute-Vienne et un homme tué dans un atelier qui a brûlé après un impact de foudre en Isère. La nuit dernière, plus de 141 000 impacts de foudre ont été enregistrés. L'épisode orageux est maintenant terminé, mais la canicule, elle, se poursuit dans le sud-est. 10 départements sont encore en vigilance orange, notamment les 2 départements corse. La tension ne retombe pas au Moyen-Orient. Les gardiens de la révolution iranien annoncent avoir attaqué une base américaine au Qatar pour punir l'agresseur. Des représailles aux frappes menées dans la nuit contre des installations iraniennes. Et puis le Tour de France, les montagnes pointent le bout de leur cime. Aujourd'hui, 13e étape, la plus longue de cette grande boucle, 205 km entre Dole et Belfort. 2 difficultés au programme dans les 50 derniers kilomètres. C'est la fin de cette édition. Excellente après-midi.

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La suite

0: musique. Lucenzo et le duo Tovlo Stromae, des fleurs sur leur FM, la radio Lorraine. Après un point sur l'état du trafic en Lorraine et au Luxembourg.
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0: 14h20, journée classée rouge par bison futé dans le sens des départs, ce sera la même chose demain et à 7h06 c'est compliqué. Effectivement, sur l'autoroute A31 de l'aire de Thionville, porte de France à la sortie d'Utz, circulation au ralenti. Bonne nouvelle, ça circule donc bien jusqu'au viaduc de Richemont et puis Richemont-Talange, ralentissement direction Metz. Vous avez également du mal à sortir de Metz direction Nancy, bouchon entre Ogny et Les Méniles direction Nancy.

0: FM, la radio Lorraine, à l'instant, Ariana Grande.
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0: 14h36, c'est maintenant la roue de l'été sur Lore FM, la radio Lorraine. Tirage au sort parmi tous les SMS. 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On part à Brillé chez Coralie. Salut Coralie.
2: Bonjour.
0: Coralie, comment ça va?
2: Ça va, merci.
0: Coralie, qu'on vient d'appeler il y a quelques instants là, ça tombe sur toi aujourd'hui, Coralie.
2: Ouais, je suis super contente.
0: Eh ouais, en plus, alors t'es au travail, tu fais quoi dans la vie?
2: Je suis agent d'accueil, je suis hôtesse d'accueil dans une grande surface.
0: Hôtesse d'accueil, d'accord. Alors on va pas traîner, on va te faire tourner la roue de l'été sur leur FM. Tu me donnes le top, on y va?
2: Oui.
0: Allez, c'est parti, top. Pour toi, on va découvrir ton cadeau, Coralie.
3: 2 entrées à Walligator Grand Est.
0: Tu pars à Walligator. Coralie,
2: eh ben super, 2
0: invitations.
2: Côté,
0: ah ouais, juste à côté pour toi. Qu'est-ce qui est prévu cet été? À part Walligator du coup?
2: On va rien parce qu'on est déjà parti. Donc...
0: Déjà parti, ok.
2: Je travaille tout l'été. Ouais.
0: Bon, une belle journée à Walligator pour te permettre de respirer un petit peu.
2: Bien.
0: Alors, c'est des entrées qui sont uniquement valables pour le Monster. Hein, je te le dis, voilà, tu peux faire que en illimité le Monster. Non, évidemment.
2: Eh ben, super aussi.
0: Évidemment. Les deux places, elles t'attendent à la radio, Coralie. Tu quittes pas?
2: Non, je quitte pas. Merci beaucoup.
0: Et je te souhaite une belle journée de travail, du coup,
2: merci,
0: Coralie, qui va
2: aussi
0: pouvoir rentrer ce soir en disant à la famille, et on va à Walligator dans pas longtemps. Dans quelques petites minutes, Julien Libéota sur leur FM. Coldplay et Ambre également sur leur FM, la radio Lorraine.
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3: L'heure est faible.

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0: Freya Sky sur leur FM, la radio Lorraine, avec Silent Treatment. Et dans quelques minutes, Jérémy Frérot pour terminer cette heure ensemble avec Jérémy et Mathilde, bien sûr, dans les starting blocks. Pour terminer l'après-midi, commencer la soirée avec vous sur leur FM, la radio Lorraine. Je vous souhaite, bon départ en vacances. Attention, sur la route, c'est compliqué aujourd'hui. On va continuer de vous guider jusqu'à 19h, histoire de vous éviter les galères sur la route des vacances, sur leur FM, la radio Lorraine. Ensuite, vous avez rien à faire, les amis. Cadeaux, info trafic, le meilleur des hits et surtout le duo Jérémy Mathilde sur leur FM avec vous jusqu'à 19h.
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0: Il est 15h chez vous, dans la radio Lorraine, Laure FM. Voici Offenbach qui reprend du Mylène Farmer.
1: Mais avant, on se fait un point ensemble sur l'info.
2: Bonjour à tous. Il est ressorti libre de garde à vue. Un homme interpellé en début de semaine, soupçonné d'être impliqué dans les incendies de Fontainebleau. Les enquêteurs ne disposaient finalement pas d'éléments probants. Des papiers journaux froissés et un briquet avaient été retrouvés dans son véhicule. Hier soir, deux ouvriers ont été mis en examen pour destruction involontaire par incendie pour leur implication dans le premier feu déclenché aux abords de l'autoroute A6. En Espagne, on continue de lutter contre les incendies dans le nord-est du pays. Plus de 12 000 hectares ont déjà brûlé. Un risque de propagation très élevée et redoutée aujourd'hui à cause du vent. Aucune victime à déplorer. 5 villages ont dû être évacués. L'Espagne est particulièrement touchée par les incendies. Plus de 72 000 hectares y ont été réduits en cendres depuis le début de l'année. L'affaire Jubilar pourrait connaître un virage majeur aujourd'hui avec l'analyse des ossements retrouvés hier dans le Tarn. Objectif déterminé s'il s'agit bien du corps de l'infirmière disparue en décembre 2020. En parallèle, les enquêteurs restent mobilisés sur la zone où les ossements ont été découverts. Ils poursuivent leur recherche autour du lieu indiqué par Cédric Jubilar. Une centaine de personnes sont sur le terrain. Une fusillade à Carcassonne la nuit dernière. Un mort et quatre blessés, dont un en urgence absolue. Des coups de feu tirés à l'arme automatique. Il pourrait s'agir d'un règlement de compte sur fond de trafic de drogue. Le maire de Carcassonne a écrit au ministre de l'Intérieur pour demander un renforcement immédiat des effectifs et des moyens de la police nationale. Quel avenir pour la fonderie de Bretagne, un an seulement après sa reprise par le groupe Europlasma. L'entreprise, autrefois spécialisée dans les pièces en fonte pour l'automobile, est à nouveau placée en redressement judiciaire. L'entreprise, qui emploie 245 personnes, a obtenu un délai pour trouver un repreneur jusqu'au 11 septembre. Et puis l'équipe de France de foot est arrivée à Miami. Dernier entraînement aujourd'hui avant le match pour la troisième place de la Coupe du Monde, demain contre l'Angleterre. Pour son ultime match en tant que sélectionneur, Didier Deschamps devrait donner du temps de jeu aux joueurs qui ont peu joué lors de la compétition. Voilà pour l'essentiel de l'info. Excellent après-midi.

0: Ritza, on vient de s'écouter Boosté pour partir en week-end en vacances avec Laure FM.
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0: Et on a envie de vous dire coucou, bienvenue, moi c'est Jérém.
2: Moi c'est Mathilde, ensemble hein, tous les soirs jusqu'à 19h pour rentrer tranquillement à la maison ou peut-être partir en vacances ce soir comme beaucoup d'entre vous là.
0: D'ailleurs, si vous êtes en voiture à l'écoute de Laure FM, déjà merci beaucoup d'être là. On va faire un point dans les toutes prochaines minutes sur l'infotrafic, que ça soit en Lorraine ou au Luxembourg, puisque je crois que c'est rouge hein, suivant Bison Futé aujourd'hui. Hein.
2: Dans le sens des départs, bon courage, on est là nous pour vous faire passer le temps avec toujours une information qui va relativement changer votre vie. C'est une info pépite. Et vous aurez, vous, comme but de la replacer ce week-end. Cette info ne sert à rien, mais vous allez avoir l'impression de briller en société grâce à elle.
0: Ça sert à paraître brillant, intelligent au barbecue de ce week-end. Moi, j'ai une info incroyable.
2: Oui.
0: Sur les cigales.
2: Ok, moi, comme c'est la journée mondiale des emojis, j'ai une info concernant les emojis. Voilà.
0: Je crains le pire. Si c'est les emojis que tu nous envoies toute la journée,
2: non.
0: Je crains le pire. Rassurez-vous, la playlist 100% été, Laure FM. C'est écoutez, Angèle, le grand retour de Angèle, ça faisait longtemps. Voici, dis-le.
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19: La circulation toujours au ralenti sur l'autoroute A31 entre Richemont et Auconcours direction Nancy. Vous êtes d'ailleurs nombreux à emprunter le réseau.

Au secondaire, ça bloque entre Gandrange et Romba, sur la N52 et sur l'axe Trémery-Henry sur la D1.

0: L'été se passe forcément ici, sur leur FM, c'est la Radio Lorraine avec Vita, ça fait mal. Et pour le coup là, ça va pas faire mal, ça va faire vraiment du bien, ça va faire plaisir. 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
0: Alors, Boulevard Désert, au cas où, à l'époque, c'était celui... ils sont deux quand même, Boulevard Désert. Qui avait fait le titre avec Vianney, notamment, Allez Reste. Et qu'on vous passe tout le temps sur leur FM.
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0: En attendant, bah, belle été, bonnes vacances. Commence un peu la fête dès maintenant avec Joe. Voici End of Beginning, l'acteur de Stranger Things.

0: Vraiment, on s'en lassera jamais. This is et Théodora sur leur FM, c'est Mélodrama.
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0: Et on vous accompagne sur la route, peut-être pour partir en week-end, voire mieux, en vacances. En tout cas, nous, avec Mathilde, on va vous faire voyager dans les toutes prochaines minutes. Je crois qu'on va prendre l'avion.
2: Direction le Japon, parce qu'il y a un couple, ça allait arriver cette semaine. Ils sont rentrés chez eux un soir après le travail.
0: Oh, quelle histoire folle. Et un couple qui est rentré chez eux, alors ça.
2: Ils sont rentrés à la maison, sauf qu'il y avait un intrus dans leur cuisine. À votre avis, qui était dans leur cuisine en train de fouiller les placards, sachant que ce n'était pas un humain qui s'était introduit chez eux dans leur domicile?
0: Oula, et bah allez-y, à vos propositions sur les réseaux de leur FM, évidemment, vous aurez la réponse. Mais juste avant ça, on va se faire plaisir, on va s'écouter Bruno Mars qui arrive, c'est I Just Might, et l'un des tout derniers des frérots toulousains, Big Flo et Oli, voici Picasso sur leur FM.
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0: L'hymne du mondial, Shakira Burna Boy, Die Die sur leur FM. D'ailleurs, pronostic, on va en reparler dans les prochaines minutes quand même pour la finale. Mais avant, je vous rappelle, puisque c'est le week-end, les vacances, leur FM, on voyage avec Mathilde, on vous emmène du côté du Japon.
1: Parce qu'il y a un couple qui est rentré chez eux cette semaine, et sauf qu'en rentrant à la maison, ils ont découvert un intrus dans leur cuisine. Il y a 3 minutes, on vous avait posé la question justement, à votre avis, qui s'était installé dans leur cuisine en train de fouiller les placards? Et vous nous avez fait rire, envoyez vos messages.
0: Quelques petits messages comme ça au hasard, on va commencer Romain. Romain qui nous dit un singe, je sais pas pourquoi.
1: Bien tenté, mais non, ce n'est pas un singe Romain, tu t'en rapproches.
0: Céline, un voisin qui s'était trompé de maison.
1: C'est très drôle, mais non, je vous ai dit, c'est pas quelqu'un d'humain justement qui s'était introduit chez eux.
0: Ceci dit, ça peut créer une petite embrouille de voisinage quand même.
1: Ah oui, bah quand même, si t'arrives à rentrer chez tes voisins sans avoir leurs clés... Se poser des questions.
0: C'est vrai. Non, on verra. En tout cas, dernier message de Julie qui dit un raton laveur. Ils ont l'air mignons, mais ils retournent toute la maison.
1: Et bah, presque, c'était un animal. En fait, ce couple japonais, en rentrant chez eux, ils ont découvert un ours dans la cuisine. Et sauf que l'animal, bah, il avait faim. Donc, il était tranquille en train de fouiller dans les placards à la recherche de nourriture. Évidemment, l'homme et la femme, en rentrant chez eux, ils ont appelé les secours. Sauf que l'ours a pris la fuite avant l'arrivée des secours. Et le plus étonnant, c'est que les autorités pensent que c'est ce même ours qui a cambriolé d'autres maisons dans le quartier parce qu'il y a eu des faits de cambriolage, mais uniquement de cuisine dans le quartier.
0: Et question, il avait enlevé les chaussures pour rentrer l'ours?
1: Il a fait des traces un petit peu partout, et il s'était pas bien frotté les pieds sur le paillasson.
0: Et sachez-le, à l'écoute de leur FM, tous les jours en exclusivité mondiale pour vous, nous avons la première réaction de l'ours suite à son arrestation. Écoutez, c'est furtif.
1: Ouais, c'est furtif. On a l'impression que c'est quelqu'un qui se mouche.
0: En vrai, c'est pas sûr que ça soit un bruit d'ours. Amel Bent, la suite de vos hits, l'amour, ça se donne évidemment sur leur FM.
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2: Maïka, One Track Mind après l'info.
3: Bonjour à tous, du monde sur les routes pour ce nouveau week-end de départ en vacances. C'est rouge aujourd'hui sur un large quart nord-est, orange partout ailleurs. Demain, la circulation sera encore plus compliquée, toute la France sera en rouge. Dimanche, les principales difficultés dans le sens des départs se concentreront en Bourgogne, dans l'est de la France et en Auvergne-Rhône-Alpes. Prudence. L'enquête se poursuit après la découverte d'ossements hier dans le Tarn en marge de l'affaire Jubilard. Les résultats des analyses sont attendus dans un délai relativement court, c'est ce qu'indique la gendarmerie. Les analyses sont en cours, elles devront déterminer s'il s'agit bien des restes de Delphine Jubilard, l'infirmière disparue depuis 5 ans et demi, dont le mari a avoué le meurtre. Sur place, les fouilles continuent pour tenter de retrouver d'autres ossements. Après plus de 2 semaines de fermeture, la réouverture du camping de Sainte-Marie-la-Mer dans les Pyrénées-Orientales, victime d'un incendie destructeur début juillet, plusieurs centaines de vacanciers avaient été évacués et 20aine de mobilhomes détruits. Le camping salue une solidarité et une mobilisation incroyable qui a permis la reprise de leur activité. Un cas autochtone du virus du Nil occidental détecté en France, une maladie transmise par les moustiques. Le dernier bulletin de Santé publique France précise qu'il s'agit de la première détection de la circulation du virus chez l'homme dans le pays cette année. Le cas a été identifié dans les Pyrénées-Orientales chez une personne qui n'avait pas voyagé. L'an dernier, 62 cas autochtones avaient été recensés dans le pays et ce virus du Nil occidental avait fait 3 morts. À l'étranger, la tension ne retombe pas au Moyen-Orient. Les gardiens de la révolution iranien annoncent avoir attaqué une base américaine au Qatar pour punir l'agresseur. Des représailles aux frappes menées dans la nuit contre des installations iraniennes. Les gardiens de la révolution assurent qu'ils poursuivront leurs attaques tant que les frappes sur le sud de l'Iran et dans le détroit d'Ormuz ne cesseront pas. Et puis le Tour de France, 13e étape, la plus longue de cette grande boucle, 205 km entre Dole et Belfort. 2 difficultés au programme dans les 50 derniers kilomètres. Voilà pour l'info, passez une excellente après-midi.

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1: Toi tu faillotes. Toi tu faillotes de fou, Jérémy. On est ensemble jusqu'à 19h tous les jours.
2: Et on va terminer notre première semaine ici sur leur FM. On a fait 5 émissions. Déjà ça c'est bien. Vous nous dites si l'émission vous plaît. Je vous rappelle, si jamais vous avez des revendications, des petites choses pour améliorer l'émission, vous nous dites sur les réseaux comme ça. On lit tout, mais que les messages gentils. En attendant, on va revenir dans les toutes prochaines secondes, puisque vous êtes nombreuses et nombreux à nous écouter en voiture.
1: Oui, on va revenir, on va faire le point sur l'info trafic en Lorraine, en Luxembourg, parce que c'est quand même annoncé rouge aujourd'hui dans le sens des départs dans la région vers chez nous.
2: Rouge, le point sur l'info trafic, et puis la roue de l'été, l'heure FM, si jamais vous voulez gagner des cadeaux, juste trop cool, restez là, ici, juste après Teddy Bear.
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2: L'axe nord-sud compliqué, on va dire, entre Luxembourgville et Nancy, avec des ralentissements sur les premiers kilomètres de l'A3 entre la croix de Gasperich et la croix de Bettembourg. Sur l'A31, des ralentissements également entre Illange et Auconcours, et un peu plus au sud, entre Léménil et Frouard. Sans oublier, sur l'autoroute A30, des ralentissements dans la zone de travaux à hauteur de Famec, direction Metz.

0: rappeur italien Samurai Jay, ici sur Leur FM, dans la radio Lorraine.
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0: Tiens, petite question comme ça, c'était pas prévu, interro surprise. Qui aime l'été?
2: Oui.
0: Qui aime les roues?
2: Oui.
0: Bon ouais. Bah voilà, c'est fait, vous allez adorer la roue de l'été, Leur FM, pour jouer ensemble ici pendant toutes les vacances. Hein.
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0: Et vraiment, les trois activités sont vraiment très cool pour les vacances. En parlant de vacances, voici les hits de l'été, Riviera, reprise de Sean Paul. C'est ce qu'on s'écoute juste après Justin Wellington et Small Jam. Voici Aiko Aiko sur Leur FM.

0: La playlist de votre été est ici sur leur FM. La preuve, on vient de s'écouter la reprise de Sean Paul par Riviera. C'était She Doesn't Mind. Passez un bon week-end, on en profite. Et bah pour faire comme promis, un petit point dans 3 minutes sur le retour de TV News.
1: Ce qu'il faut mater à la télé ce soir, déjà sur TF1, il y a du jeu télévisé présenté par Arthur. Ou alors, du côté d'M6, c'est une soirée film d'animation pour se poser tranquille en famille avec les enfants.
0: Et évidemment, dans 3 minutes, on va revenir sur ce qui vous intéresse.
1: Oui.
0: Voilà, ça nous fait un petit peu mal, mais on va en parler, on est obligé. On va reparler de la Coupe du Monde. On vous dira, si vous n'avez pas trop suivi, quand va jouer la France, quand va jouer...
1: L'Argentine et l'Espagne.
0: T'as vu, j'arrive pas à le dire.
1: Non, ça reste bloqué.
0: Ça reste
1: quand vont jouer les autres, voilà, on a le programme pour vous, complet, qui arrive dans 10 minutes.
0: Juste avant ça, dernier Jungle-y. Et Emma, de retour pour l'été Jungle-y, c'est juste un peu sur leur FM.
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0: En mode week-end, vacances avec Lore FM, c'était Temper City dans la radio Lorraine.
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0: Et vous commencez à le savoir, hein, chaque jour dans l'émission jusqu'à 19h, on revient sur TV News, le meilleur de ce qu'il ne faut pas louper ce soir et évidemment ce week-end.
2: Du côté TF1, tout à l'heure, c'est un jeu présenté par Arthur, c'est le jeu Le Dernier Cercle, où il y a 4 candidats qui vont s'affronter sur une série de questions de culture générale.
0: Mais ça a l'air sympa en vrai. Hein.
2: Ça a l'air trop cool et surtout il y a des personnalités qui seront là pour essayer de défier les candidats. Il y aura notamment le nageur Camille Lacour, il y aura Titoff, il y aura Chris Marquez, l'ancienne Miss France Camille Serre, il y aura Nelson Montfort aussi.
0: Donc ça, c'est sur TF1. Ça a l'air très sympa. Ça sera ce soir à 21h. 50 000 euros à gagner à la clé. Sinon, soirée, film, ça sera sur M6.
2: Film d'animation en famille, parce qu'M6, il nous rediffuse Toy Story 4. C'était celui avec notamment La Fourchette de Pierre Ninet, avec Angèle, avec Jamel Debbouze aussi, qui prêtaient leur voix à des personnages. Et comme ça, c'est nickel avant d'aller voir le 5 au ciné avec les enfants, par exemple, ce week-end.
0: Et puis, on vous l'a dit, on est obligé d'en parler. Évidemment, ça nous fait un petit peu mal, mais c'est comme ça. C'est la finale de la Coupe du Monde.
2: Et puis surtout, le match pour la troisième place quand même, parce que les Bleus ont un dernier match à jouer. Ce sera demain soir. Faudra se coucher tard.
0: C'est à quelle heure le match? J'ai même pas trop suivi. France-Angleterre.
2: France-Angleterre, le coup d'envoi, il se fait demain à 23h. Et la finale, ce sera dimanche soir à 21h, Espagne-Argentine, avec le show de la mi-temps.
0: Avec le show de la mi-temps, on en parlait hier dans l'émission. D'ailleurs, il y avait Madonna qui annonçait Justin Bieber notamment.
2: Shakira, il y aura les BTS aussi. Manifestement, ils nous annonçaient au début que 20 minutes de pause. Là, on est plus sur une demi-heure. Ouais, c'est chaud, c'est chaud.
0: Il faut le savoir. La suite de Voit, Martin Garrix, Ed Sheeran. Voici Repeated, c'est le dernier.
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2: Olivia Rodrigo, drop dead après l'info et la météo de ce week-end.
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4: Bonsoir à tous. 10 départements du Sud-Est, toujours en vigilance orange, canicule. L'épisode de forte chaleur touche à sa fin. Une canicule avec des conséquences dramatiques. En Ile-de-France, la mortalité a plus que doublé le mois dernier par rapport à la normale, avec près de 3000 décès. L'affaire Jubilard pourrait connaître un virage majeur aujourd'hui avec l'analyse des ossements retrouvés hier dans le Tarn. Objectif déterminé s'il s'agit bien du corps de l'infirmière disparue en décembre 2020. En parallèle, les enquêteurs ont terminé d'arpenter le terrain agricole où les ossements ont été retrouvés. On connaît la date du procès aux assises dans l'affaire des meurtres de Leslie et Kevin, ce couple assassiné dans les Deux-Sèvres en 2022. Le procès se déroulera du 15 mars au 2 avril 2027. 5 personnes seront jugées. 3 d'entre elles sont accusées d'avoir commis les assassinats. Quel avenir pour la fonderie de Bretagne? Un an seulement après sa reprise par le groupe Europlasma, l'entreprise autrefois spécialisée dans les pièces en fonte pour l'automobile est à nouveau placée en redressement judiciaire. L'entreprise qui emploie 245 personnes a obtenu un délai pour trouver un repreneur jusqu'au 11 septembre. Délai accordé grâce aux 4,5 millions d'euros débloqués par Renault. C'est une décision très rare. Le Sénat exclut temporairement la parlementaire Christine Herzog, soupçonnée de harcèlement contre une collaboratrice et de détournement de fonds. L'élu sera interdite d'entrer au palais du Luxembourg pendant 15 jours de séance publique. Elle devra suivre une formation pour mieux exercer ses fonctions d'employeur. Christine Herzog, sénatrice de Moselle, sera aussi privée de l'essentiel de ses indemnités de parlementaire pendant une durée de 6 mois. Et puis en foot, la fin de l'aventure américaine se rapproche pour les Bleus. L'équipe de France est arrivée à Miami avant de disputer demain la petite finale de la Coupe du Monde face à l'Angleterre. Dernier entraînement aujourd'hui pour les 26 tricolores, ou plutôt 25, puisque William Saliba est blessé au dos. Le défenseur d'Arsenal a joué le mondial avec une fracture au dos et devrait être absent pendant plusieurs mois. Voilà pour l'essentiel de l'info. Excellente fin d'après-midi.
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5: Allez, la météo avec encore quelques averses ici ou là en Lorraine et au Luxembourg cette fin d'après-midi, début de soirée avant un week-end qui s'annonce plus calme. Côté ciel, ce sera bien dégagé. Côté maximal, elles resteront sous la barre des 30 degrés en Lorraine et au Grand-Duché.

0: Katy Perry, et ben là aujourd'hui, star en vacances, star française, Kinvé.
1: J'aimerais trop qu'elle m'aime, mademoiselle.
2: Qu'est-ce que peut bien faire Kinvé de ses vacances? C'était vraiment une question qu'on s'est posée ce matin au réveil, j'imagine.
0: Kinvé, il a dit quel est le plus bel endroit de la planète pour partir en vacances. Il nous invite tous à partir en vacances du côté de Tahiti.
2: Ah oui, mais il a fait une musique, un jour j'irai à Tahiti.
0: C'est ça, et du coup, si cet été vous voulez aller à Tahiti, depuis Paris, l'aller-retour c'est 2 621 € par personne.
2: Merci Mathilde.
0: Avec un voyage aller de seulement 22 heures, c'est rien dans une vie, voyons.
2: Après 22 heures bien accompagnées, évidemment ça passe vite. Passer 22 heures avec Mathilde.
0: C'est dur hein.
2: Allez, bon week-end, on en profite. La suite de vos hits, et puis on va revenir sur l'infotrafic, puisque vous êtes nombreux et nombreux à l'écoute de leur FM en voiture, infotrafic en Lorraine et au Luxembourg, c'est juste après Mauvais Joe.
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4: 17h18, c'est clairement le pire après-midi de la semaine et c'était prévu. Journée classée rouge par Bison Futé. Ça commence avec les ralentissements sur l'autoroute A3 entre Gasperiche et la frontière. Ça roule un peu mieux après la frontière sur l'A31. Les premiers kilomètres, ça va. C'est du côté de Yutz que ça se corse. Vous êtes au ralenti de Yutz à Au concours sur l'A31 direction Nancy. Sur l'A30, on a également une des voies très fréquentées et cette zone de travaux. Donc au final, ralentissement entre Famec et Richemont. On peut même dire entre Famec et au concours hein, si vous rejoignez l'autoroute A31. Des ralentissements hein, signalés tout à l'heure également au sud de Metz. Ça va un petit peu mieux de ce côté-là. C'est fluide. On a les premiers ralentissements à hauteur d'autres villes sur Moselle, sur le viaduc. C'est au ralenti jusqu'à Nancy, direction le sud.

0: Sur la route du week-end, des vacances, c'est l'heure FM.
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0: Et tiens, avec Mathilde, on voulait vous reparler d'un petit événement qui n'a pas fait tant de bruit que ça, hein, quand même, depuis quelques semaines maintenant. On parle, bien sûr, de la finale et de la petite finale de la Coupe du Monde.
2: Les deux derniers matchs, ça y est, c'est demain. Et dimanche soir, il n'est pas encore trop tard pour vous, hein, pour faire vos pronostics sur l'application Mon Petit Prono.
0: Alors, moi, j'ai pas encore fait le pronostic. L'application, vous rejoignez la Ligue, hein, l'heure FM sur l'appli Mon Petit Prono. On y va, qu'est-ce qu'on met?
2: On met France, Angleterre, évidemment, la France gagne 2-0.
0: France, Angleterre.
2: Quand même, on va aller chercher au moins la troisième place.
0: Alors faudra refaire le hit, faudra faire ramener la petite coupe à la maison.
2: Oui. Oh non, horrible, ça me brise le cœur.
0: T'imagines ? Ramener la petite coupe à la maison. Il y a un truc.
2: Donc ça, c'est le match de samedi soir, évidemment, la grande finale dimanche, Espagne-Argentine. Bon, bah moi, j'ai mis 2-0 pour l'Argentine, malheureusement.
0: Non.
2: Même si... Ah si, je suis
0: désolé. Non, je suis désolé, on peut pas faire ça. Moi, je suis à fond pour l'Espagne.
2: Et bah, allez-y, rejoignez encore la Ligue, leur FM. Je vous rappelle, les 15 premiers vont repartir avec des cadeaux de la Ligue. Que ce soit de la Smart Télé, un séjour spa, des montres connectées, des maillots aussi de l'équipe de France. Allez-y, c'est maintenant.
0: À vous de jouer. Pendant ce temps, les hits de l'été, leur FM. Backer Matt, c'est ce qui arrive. Et l'un des derniers, Alex Warren, c'est Fever Dream.

0: Le grand retour de Christophe Maé sur Leur FM, c'est la lune.
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0: Et on vous l'annonce, dans moins de 5 minutes sur Leur FM, on va pas partir sur la lune, moins loin, quoique c'est quand même pas tout près. Hein.
2: Direction l'Australie ensemble dans 10 minutes, parce qu'il y a un Australien, la semaine dernière, il a battu un record du monde, mais c'est un record du monde qui ne sert absolument à rien. À votre avis, quel est ce record que l'Australien a battu?
0: Il a compté le plus de grains de sable possible sur la plage.
2: Mais quel enfer, non,
0: ah bah
2: non,
0: ça sert à rien.
2: Ah mais on est bien d'accord, ça sert à rien. Vous, vos propositions, c'est maintenant. Vous nous les faites par message privé, que ce soit sur Facebook, sur Instagram, c'est Leur FM pour nous trouver.
0: On est d'accord que j'ai pas la bonne proposition.
2: Non, tu n'as absolument pas la bonne proposition.
0: Très déçu. Heureusement, il y a Charlotte Cardin qui arrive pour vous souhaiter un bon week-end, bel été, bonnes vacances. Avec Ugel, aussi le DJ français.
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0: 9 Legends, ou plutôt le DJ qui viendra nous voir, ce sera le 11 septembre prochain pour le Lore FM Live.
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0: En attendant, dans l'émission jusqu'à 19h, vous le savez tous les jours, désormais on voyage. Buzz qui nous emmène direction l'Australie aujourd'hui.
2: Direction le pays des kangourous, mais on parle absolument pas de kangourous.
0: Ah bah super.
2: Parce qu'il y a un Australien qui a battu un record du monde, mais c'est un record qui ne sert absolument à rien. Et vous aviez 10 minutes pour essayer de deviner justement quel est ce record qu'il a pu battre en nous faisant un petit message sur les réseaux.
0: Et en tout cas, vraiment, vous êtes créatifs hein, pour avoir des records qui ne servent à rien. Là, vous êtes bon. Message de Karine qui dit le plus grand nombre de pastèques éclatées avec la tête.
2: Mais ça doit être tellement dangereux, ça doit faire mal. Non, ce n'est pas ça, Karine.
0: Fabien qui dit salut Jérém, salut Mathilde, le plus grand nombre de burgers mangés comme à l'américaine.
2: Ah, les concours de bouffe, non, ça ne concernait pas du tout la nourriture. Marion, j'ai vu, elle a dit le plus grand nombre de rebonds de ballons sur la tête. C'est pas du tout un truc sportif. En fait, cet Australien, il a 58 ans et il vient de battre le record du monde du cri le plus puissant, à savoir du cri le plus fort au monde. En hurlant, il a atteint 127,7 décibels. Pour vous rendre compte, quasi 130 décibels, c'est à peu près le bruit d'une tronçonneuse en marche juste à côté de votre tête. Ou alors d'un avion avec les réacteurs allumés mais posé au sol.
0: 127 décibels.
2: 127 décibels.
0: Vous nous écoutez en voiture à la maison sur la route des vacances. Montez les sons, je vais battre le record.
2: Non. On n'a pas de quoi mesurer en plus. Jérém, n'essaye pas, s'il te plaît, pour notre bien-être là au départ en vacances avant de partir en week-end. Non, essaye pas de battre le record.
0: Je vais faire sur Mylène Farmer désenchanté. Je vais shorter ça. Si on me met du Mylène Farmer, c'est parti. On va pas battre le record tout de suite. On verra lundi. La suite de vos hits dès maintenant pour se faire plaisir. Nouveau Taylor Swift, c'est sur Lore FM. Bon week-end, bonnes vacances.
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4: Bonsoir à tous. Les eaux découvertes hier dans le Tarn sont-ils ceux de Delphine Jubilard? Les analyses sont en cours depuis cet après-midi. Deux fémurs ont été retrouvés à l'endroit indiqué par Cédric Jubilard. Peu de doutes subsistent sur l'origine de ces eaux, explique l'avocat des enfants de Delphine Jubilard. Selon Laurent Boguet, cette découverte leur permettra d'avancer.
5: Une certaine résignation, une certaine tristesse et malgré tout du soulagement. C'est très compliqué hein, puisque Cédric Jubilard aura mis 5 ans et demi pour s'acquitter de cette dette paternelle. Ça va leur permettre de s'organiser autour d'une sépulture digne de ce nom, avec les rites funéraires appropriés, et surtout trouver, une tombe sur laquelle déposer leurs fleurs et leurs dessins, comme ils nous l'avaient annoncé inlassablement. C'est une annonce différée que des enfants peinent à comprendre en réalité.
4: Les fouilles sur la zone où les ossements ont été découverts se sont terminées dans l'après-midi. On connaît la date du procès aux assises dans l'affaire des meurtres de Leslie et Kevin, ce couple assassiné dans les Deux-Sèvres en 2022. Le procès se déroulera du 15 mars au 2 avril 2027. 5 personnes seront jugées. 3 d'entre elles sont accusées d'avoir commis les assassinats. 10 départements du Sud-Est toujours en vigilance orange. Canicule, l'épisode de forte chaleur touche à sa fin. Une canicule avec des conséquences dramatiques. En Ile-de-France, la mortalité a plus que doublé le mois dernier par rapport à la normale, avec près de 3000 décès. La tension ne retombe pas au Moyen-Orient. Les gardiens de la révolution iranien annoncent avoir attaqué une base américaine au Qatar pour punir l'agresseur. Des représailles aux frappes menées dans la nuit contre des installations iraniennes. Les gardiens de la révolution assurent qu'ils poursuivront leurs attaques tant que les frappes sur le sud de l'Iran et dans le détroit d'Ormuz ne cesseront pas. Et puis du monde sur les routes pour ce nouveau week-end de départ en vacances. C'est rouge aujourd'hui sur un large quart nord-est, orange partout ailleurs. Demain, la circulation sera encore plus compliquée. Toute la France sera en rouge. Prudence. Voilà pour l'info. Excellente soirée.
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6: Allez, la météo avec encore quelques averses ici ou là en Lorraine et au Luxembourg. Cette fin d'après-midi, début de soirée avant un week-end qui s'annonce plus calme. Côté ciel, ce sera bien dégagé. Côté maximal, elles resteront sous la barre des 30 degrés en Lorraine et au Grand-Duché.

0: d'Arcelor version Offenbach. C'est ici sur Leur FM. Bonnes vacances.
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0: Et il y a les enquêtes de Matou jusqu'à 19h dans l'émission. Mathilde revient avec que des infos.

0: sur scène en début de semaine parce que Jay-Z, il faisait un concert à New York et il a invité Riri à revenir sur scène justement chanter avec lui. Et du coup, Rihanna sur scène, il y a pas mal de vidéos qu'on tournait, notamment sur TikTok, sur Instagram. Elle a rigolé avec le public en disant « Soyez indulgents avec moi, ça fait longtemps que j'ai pas fait ça. » Oui, bah nous on t'attend, Riri, à un moment donné, faut s'y remettre, s'il te plaît.
1: Je sens que Mathilde en a gros, il faut le dire. On va vous le dire ça aussi, les hits de l'été qui continuent. On va s'écouter Shakira, l'hymne du mondial avec Burna Boy. C'est Die Die qui arrive sur leur FM. Après Esmé, bonnes vacances.
0: Et après surtout l'infotrafic en Lorraine et au Luxembourg pour ce vendredi.
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2: 18h18, la circulation toujours au ralenti en ce vendredi, classé rouge par Bison Futé dans le sens des départs. Toujours des ralentissements dès l'autoroute A3 au Grand-Duché de Gasperich à la frontière. Ralentissement jusqu'à Yutz, où vous retrouvez les bouchons non même de Yutz à Haut-Concours, en gros en fait de la frontière luxembourgeoise. À Yutz, vous circulez au ralenti sur la 31 direction le sud. Des ralentissements également dans la zone de travaux sur l'autoroute A30 entre Famec et Ucange. Plus au sud, quelques ralentissements également entre Pompée et Frouard sur la 31 direction Nancy.

0: Shakira, Dai Dai, J-1 avant la petite finale. Malheureusement, le match des Bleus, hein, ça sera demain. On vous le rappelle, c'est à 23h. Et il n'y a pas que le foot non plus dans la vie, surtout maintenant on peut le dire.
1: Non, oui, c'est bon, c'est fini.
0: On parle d'un événement après l'été, après vos vacances à la rentrée sur l'Or FM.
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0: Alors, il va falloir que tu, quand même, avant de les rencontrer, tu travailles. Parce que si tu les accueilles comme ça,
1: c'est possible.
0: Merci Mathilde.
1: Donc, boulevard désert, mais il n'y aura pas que eux, il y aura aussi le DJ français, le DJ masqué.
0: Attends, tu le prononces comment? Dis-le pour voir.
1: Lounge.
0: Son of Legend avec San Francisco. Ils seront là tous au L'Or FM Live.
1: Et promis, j'apprendrai à dire leur nom d'ici là, je vous le jure.
0: Merci. Eh ben écoutez, on va rigoler un petit peu. Je vais laisser Mathilde annoncer les artistes qui arrivent.
1: Eh ben Christina Aguilera, c'est Lady Marmalade.
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0: Lewis Capaldi, Stay Love, ici sur leur FM, dans la voiture, sur la route. On vous rappelle que c'est toujours classé rouge, suivant Bison Futé dans le sens des départs en Lorraine. Et on va revenir dans 3 minutes, puisque c'est comme ça, tous les lundis, tous les vendredis, désormais sur leur FM, il y a l'info qui change ta vie. C'est cette info incroyable que vous allez découvrir et devoir replacer chez vous à la maison ce soir pour les barbecues, quand vous voulez.
1: Moi, mon info, c'est qu'aujourd'hui, le 17 juillet, c'est la journée mondiale des emojis. Est-ce que vous savez combien d'emojis sont envoyés par jour dans le monde entier ?
0: On vous a pas dit que l'info était utile.
1: Ah oui, non, juste que quand vous la replacez, tout le monde se dit wow, « Waouh, mais comment tu sais ça, toi ?»
0: Moi, dans 3 minutes, je vais vous parler de... Je vous laisse reconnaître.
1: D'accord. Ah oui, si, les cigales.
0: De cigales. Est-ce que vous connaissez la puissance, le volume que font en moyenne les cigales ? Apparemment, ça peut être vraiment très puissant. L'info est assez incroyable.
1: Ok, ouais, c'est pour ça que souvent, on fait une semaine dans le sud et après pas plus, parce que ça nous prend la tête, c'est ça ?
0: Non, non, c'est pour des questions de budget, Mathilde. Ça n'a strictement rien à voir. La suite de Voit, pour continuer, on se fait plaisir K-Pop Demon Hunters. On va s'écouter Free et juste avant, M. Pokora, c'est trop fait.
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0: il y a Soirée Mondaine, c'est sur Leur FM pour vous souhaiter un bon week-end, bonnes vacances.
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0: Et c'est l'heure de l'info qui change votre vie, c'est comme ça, hein, désormais dans l'émission, tous les lundis, tous les vendredis, on démarre et on termine la semaine avec deux petites infos à peine croyables. Votre mission à vous, la répéter ce week-end quand vous croisez la belle famille à un barbecue.
2: Même dès ce soir à l'apéro, moi mon info concerne la journée mondiale du jour, le 17 juillet. C'est la journée mondiale des emojis. Combien d'emojis sont envoyés par jour dans le monde entier? Sachant que moi je sais que quasi par un message, j'ai un emoji dans les
0: Mathilde,
2: textos que je fais.
0: Dans les messages que tu m'envoies, il y a au moins 5 emojis par message. Et elle met tout, elle met des abeilles,
2: des tigres, fantômes. En moyenne, 10 milliards d'emojis sont envoyés chaque jour dans le monde. 10 milliards.
0: 10 milliards, info incroyable mais vraie. Et autre info incroyable mais vraie, on parle de cigales aujourd'hui dans l'émission.
2: Qu'est-ce qu'on est fort en imitation de cigale.
0: On se projette, on se croit en Provence.
2: Ah, c'est pour ça, on est aussi dans la voiture, la direction le sud.
0: Est-ce que vous savez le bruit, la puissance des décibels que font les cigales? Parce qu'apparemment cet été, les cigales chanteraient plus fort en Provence. Je sais pas si vous êtes parti en vacances dans le sud ou si vous allez partir. Il y a pas mal d'habitants qui se plaignent de ça. À votre avis, les cigales chantent en moyenne à combien de décibels?
2: J'en ai aucune idée, 30 décibels?
0: Et bah suivant les scientifiques, c'est un vrai article, hein, c'est sérieux, suivant les scientifiques, cette année, les cigales chanteraient relativement fort, environ 70 décibels, mais pas plus. Sachez que les cigales en Australie chantent quasiment le double, 120 décibels, ce qui est l'équivalent d'une sirène ou le bruit d'un marteau piqueur.
2: Quoi? Non mais la folie. Heureusement que nos cigales, nous françaises, elles sont pas dopées, hein, ça va?
0: Ah oui, ça fait peur, ça c'est sûr.
2: Ah ouais.
0: On sera de retour lundi, si tout va bien ici sur Leur FM. On souhaite un très bon week-end, bonnes vacances, on se quitte avec
2: Miley Smith, c'est Drive Safe.
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